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2: La question qui a été posée en français sur la contribution. Nous sommes prêts à avoir dès demain des chasseurs qui sont sur place et qui peuvent aider aux missions d'observation, et sous 48 heures, des frégates qui peuvent évidemment se déployer, et sous 2 à 3 jours, l'ensemble du groupe. Évidemment, tout ça suppose que été demandé par les États-Unis et Oman, d'accord, et les deux parties. Et nous avons agrégé avec les Britanniques une mission. Déjà une vingtaine de pays ont donné leur contribution concrète et ce qu'ils étaient prêts à faire. Et nous sommes 4 à être présents dans la région. Donc voilà, c'est une offre. Nous sommes à disposition. Ça montre le soutien de la communauté internationale, notre volonté de réouvrir ce détroit. Et comme l'a dit le Président, peut-être que ça ne sera pas souhaité et peut-être que ce ne sera pas nécessaire. Mais en tout cas, c'est une disposition qui marque notre volonté d'aider, de soutien et notre disponibilité. Et nous sommes prêts.
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